0: 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Bad Boys for Love.
1: Putain de merde, il fait froid. Wesh, frérot. Archimède. Archimède. Meilleure personne qui répond putain de merde. Mais c'est pas grave.